0: caminhamos juntos até as 5, sua Dere e tua Gaia.
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